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Bonjour à tous. Le chômage en hausse, plus 0,2 points au deuxième trimestre cette année. C'est 62 000 demandeurs d'emploi en plus qu'au trimestre précédent. Le taux de chômage atteint 8,3%, soit le niveau le plus haut depuis l'automne 2020. Nouvelle preuve de notre efficacité dans la lutte contre la criminalité organisée. Les mots de Gérald Darmanin sur X après l'arrestation de Rachid Djéa en Algérie. L'homme a été placé sous contrôle judiciaire. Il est l'un des parrains du réseau de narcotrafic dans la cité de la Castellane à Marseille. Une nouvelle arrestation par les autorités algériennes, 20 jours après celle de Mehdi Laribi, l'un des cofondateurs de la DZ Mafia. La canicule qui touche encore 8 départements du Sud-Est aujourd'hui, l'Ardèche, la Drôme, le Gard, le Vaucluse, le Var, les Alpes-Maritimes et les deux départements Corse. Trois départements sont en vigilance rouge aussi pour un risque de feux de forêt très élevé, le Var, le Vaucluse et les Bouches-du-Rhône. Un cas d'antivirus détecté sur le territoire français, annonce du ministère de la Santé hier. Il s'agit d'un voyageur qui a transité en France la deuxième quinzaine du mois de juillet. Le patient est actuellement à l'isolement, en Espagne, avec sa famille. Le ministère de la Santé se montre rassurant, précisant que nous ne sommes pas face à un virus présentant une circulation diffuse dans la population. Les étapes de son voyage seront retracées. À l'étranger, on compte au moins 8 morts et des blessés après une fusillade dans un lycée près de Bangkok, en Thaïlande. Le tireur a tué d'abord ses grands-parents avant de se rendre dans son lycée et de tuer 3 élèves et 3 enseignants. Nouveau week-end de départ en vacances. Bison futé prévoit des difficultés de circulation dans le Nord, le Grand Ouest et en Auvergne-Rhône-Alpes dans le sens des départs aujourd'hui. C'est orange dans ces zones. Un trafic dense aussi dans un quart Sud-Est pour les retours. Demain, Bison futé hisse le drapeau rouge sur toute la France dans les deux sens. Et puis en cyclisme, 7e étape du Tour de France Femmes qui s'élancera depuis la Voulte-sur-Rhône avec une arrivée au mythique Mont Ventoux aujourd'hui. Hier, c'est Kim Lecourt qui s'est imposé sur la 6e étape. Marlène Rösser partira avec le maillot jaune de leader sur les épaules. Voilà pour l'actualité. Excellent début de journée à tous.

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Bonjour à tous. Le Var, les Bouches-du-Rhône et le Vaucluse face à une nouvelle journée tendue sur le front des incendies. Les trois départements sont en vigilance rouge, feu de forêt pour un risque très élevé. Dans l'Aude, le feu est fixé depuis hier soir, 100 hectares parcourus. Dans la nuit, l'incendie dans la Drôme a progressé de 30 hectares et les conditions météo sont peu favorables. Le département est en vigilance orange canicule comme 7 autres, l'Ardèche, le Gard, le Vaucluse, le Var, les Alpes-Maritimes et les deux départements corses. Plus 7%, les cambriolages en hausse en juillet par rapport à l'année dernière. En tout, 18 600 vols dans les logements ont été enregistrés le mois dernier, selon les données du service statistique du ministère de l'Intérieur. Une hausse à mettre en perspective avec la tendance baissière enregistrée sur les 7 premiers mois, selon le rapport du service. Le chômage, lui, en hausse aussi, plus 0,2 points au deuxième trimestre cette année. C'est 62 000 demandeurs d'emploi en plus qu'au trimestre précédent. Le taux de chômage atteint 8,3%, soit le niveau le plus haut depuis l'automne 2020. Une nouvelle arrestation dans le milieu du narcotrafic. Rachid Djea, l'un des chefs du réseau de trafic de drogue de la cité de la Castellane à Marseille, a été interpellé en Algérie lundi. Et déjà fin juillet, Mehdi Laribi, l'un des cofondateurs de la DZ Mafia, a été appréhendé par la police algérienne. Rachid Djea est visé dans le dossier Empire, dans lequel une vingtaine de suspects ont été arrêtés en avril 2025 à Marseille, en lien avec le trafic de drogue. 45e jour de mobilisation au SAMU social de Paris. Hier, les syndicats ont obtenu un conseil d'administration extraordinaire qui se tiendra aujourd'hui. Les grévistes s'opposent à la remise à la rue de personnes hébergées en urgence depuis l'activation du plan Grand Froid. Le Japon frappé par le puissant typhon Dolphin. Des rafales pouvant atteindre les 216 km/h sont attendues dans les prochaines heures près d'Okinawa dans le sud de l'archipel. De nombreux vols ont été annulés. Et puis la 7e étape du Tour de France Femmes avec une arrivée au mythique Mont Ventoux aujourd'hui. Hier, la Mauricienne Kim Lecourte s'est imposée sur la ligne d'arrivée à Tournon-sur-Rhône. Au général, la Suissesse Marlène Rosser conserve son maillot jaune. Voilà pour l'actu. Très bonne journée à tous.

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Bonjour à toutes, bonjour à tous. La reprise du feu du massif de Claps dans la Drôme avec désormais 270 hectares brûlés. L'incendie reste actif sur son secteur est selon les pompiers qui s'inquiètent d'un risque de propagation élevé à cause du vent. Notez que le feu d'hier après-midi dans l'Aude, lui, a été fixé après avoir parcouru 100 hectares. Et alors que nous vivons un été historique pour les incendies toujours plus nombreux et dévastateurs, les Français veulent s'engager. Les candidats pour devenir sapeurs-pompiers volontaires sont de plus en plus nombreux. C'est ce qu'observe la plupart des SDIS, les services départementaux d'incendie et de secours. Pour devenir pompier volontaire, il faut avoir entre 16 et 67 ans. On en compte plus de 200 000 en France. La forte augmentation des cas de violences sexuelles, c'est ce qui ressort du bilan du ministère de l'Intérieur. Plus 48% sur la période de mai à juillet, avec près de 53 000 victimes au total. Et c'est probablement un effet de l'affaire Liana. Le gouvernement avait demandé le recensement en urgence des affaires de violences sexuelles sur mineurs. Et la médiatisation du meurtre et du viol de la jeune fille de 11 ans a aussi encouragé certaines victimes à porter plainte. La courbe du chômage toujours en hausse en France. C'est le sixième trimestre de suite selon les données de l'INSEE. Plus 0,2 points à son plus haut niveau depuis 2020. On compte désormais 8,3% de la population active en recherche d'un emploi. Le départ de la 7e étape du Tour de France Femmes. Le peloton s'élance de la Voulte sur Rhône en Ardèche pour 147 km direction le mythique Mont Ventoux dans le Vaucluse. C'est une première pour les coureuses, avec une arrivée au sommet prévue après 17h. Le maillot jaune est toujours sur les épaules de Marlène Reusser. Et puis en attendant l'éclipse solaire historique de mercredi prochain, on peut observer le ciel dès ce soir pour profiter des étoiles filantes. La 36e édition de la Nuit des Étoiles se tient jusqu'à dimanche, avec des animations prévues partout en France par près de 350 associations d'astronomie. Et c'est la fin de cette édition. Bon début d'après-midi. 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

0: du nos logos tout simplement. Et donc on fera des petites stories, du petit contenu comme ça, des réels pour montrer un petit peu l'envers du décor et la vie des festivaliers sur ces 3 jours de nos logos dans ce nouveau lieu finalement.
1: Ce nouveau lieu qui est donc les 12 ponts que vous connaissez peut-être pas encore festivaliers, mais que vous allez apprendre à découvrir puisque le site va ouvrir dans quelques minutes maintenant. On est en Haute-Saône, on a quitté le Jura. On était à Frézan ces longues dernières années. Maintenant, cette année, on commence en 2026, donc au 12 Ponts, un superbe site. Toi, ouais. T'as eu l'occasion d'aller le voir déjà.
0: C'est vraiment très chouette. Pour le coup, il y a des ponts partout. Amusez-vous à les compter, n'hésitez pas.
1: A priori, il devrait y en avoir 12.
0: Et je crois qu'il y en a 11.
1: Ah.
0: Je crois qu'il y en a un qui n'existe pas vraiment.
1: D'accord.
0: En tout cas, voilà. Je n'ai pas plus d'infos, mais en tout cas, le lieu est très, très beau. C'est très chouette. Et ça a l'air très sympa, enfin voilà, ça annonce que du bon en tout cas.
1: Très bien, vous savez peut-être, festivalier auditeur qui nous écoutez, qu'on est parti pour 10 ans de nos logos aux 12 ponts, hein, puisque c'est un deal qui a été fait avec le propriétaire et puis la mairie ici. Donc voilà, c'était une année avec beaucoup d'embûches pour retrouver ce site, pour retrouver la vibes aussi, puisque... On va dire que Frézan était un très bel endroit. Il a fallu se reconstruire, repenser tout le festival. Cette année, on est sur une jauge limitée. On est à 6500 par soir. On était à 17000 les années précédentes. Donc là, on est un peu plus intime.
0: Ouais.
1: On va pouvoir kiffer.
0: Entre nous, tranquille.
1: C'est une grande famille, 6500.
0: C'est un peu ça. Grosse, grosse famille, beaucoup de cousins. Et un peu éloigné, mais... Voilà, ça va être très sympa, je pense.
1: On va être très très bien. On a aussi beaucoup de choses donc à vous faire découvrir. Pour vous qui nous écoutez donc dans votre canapé, je le disais tout à l'heure, pour essayer de vivre un peu le Nos Logos Festival, puisque vous saviez que la billetterie a été limitée à une jauge un peu réduite par rapport aux années précédentes. Donc le but de Radio Nos Logos sera cette année, non pas de vous décrire ce qui se passe, mais vraiment essayer de vous faire vivre un Nos Logos à part entière depuis chez vous, en découvrant la programmation surprise, qui est cette année un concept fort du Nos Logos Festival, puisque... Aucun festivalier, aucun
0: totale.
1: Staff, enfin aucun staff, très peu de membres du staff le savent.
0: Perso, moi j'en sais rien du tout. Tout le monde me pose des questions, je n'ai rien à vous dire.
1: ne cherchez pas à soudoyer Elsa, Angèle, ni même Clémence, elles ne vous diront rien, ce seront des tombes. De toute manière, elles ne peuvent rien vous dire puisque elles ne sont pas
0: rien.
1: Au courant.
0: Aucune info.
1: Elles ne sont pas au courant. Les premières interviews, on va les avoir à partir de... Que je me retrouve, pardon. On a des interviews qui concernent les objets trouvés que vous êtes allés rencontrer.
0: Bien sûr, ouais, avec Clémence, on est allé voir un petit peu le staff avant l'arrivée des festivaliers. Mais comme il y a eu des festivaliers qui sont arrivés hier déjà sur le camping, ils ont déjà quelques objets trouvés. On aura l'occasion de les écouter tout à l'heure.
1: Voilà, ce sera les voix d'Elsa et d'Angèle qui vous permettront d'aller, et Clémence aussi,
0: Clémence,
1: vous permettront d'aller découvrir un peu l'envers du décor du Nos Logos Festival cette année. Il y aura aussi beaucoup de lives qui seront rediffusés. On en diffusera 3 par jour. On est avec vous de 15h à 22h. Donc restez à l'écoute jusqu'au bout du live en direct sur Radio Campus Besançon, Dijon, Belfort, Montbéliard et puis sur le site internet du Nos Logos Festival. On a pas mal de belles choses à découvrir. Vous allez vivre le festival comme si vous étiez avec nous, c'est promis. Et on va écouter un peu de musique. On revient dans quelques minutes et puis on a beaucoup de choses à vous faire découvrir. Restez à l'écoute, le Nos Logos commence maintenant pour vous.

0: Et on se retrouve tout de suite pour une petite interview de la team qui s'occupe des objets trouvés qu'on est allé rencontrer avec Clémence. Voilà, on s'écoute ça tout de suite. Ok, on est en direct avec la team des objets trouvés. Comment ça va?
1: Mais écoute, ça va super.
2: Ça va super. On est bien là. On est très bien.
0: C'est le début du festival là. Comment ça se passe? Est-ce que vous avez déjà eu des objets un peu insolites peut-être?
1: Insolites, je crois que pour l'instant.
2: On va voir les cartons d'hiver peut-être. Mais globalement, on fonctionne par carton. Ouais. Alors on a un carton pour les téléphones, un carton pour les portefeuilles et cartes bleues, un carton pour les sacs à dos, les vêtements.
1: Et j'ai un parfum bois intense.
0: Voilà, un parfum carton... bois intense. Voilà. Ça sent pas très bon, mais venez le chercher aux objets trouvés si jamais vous êtes concerné.
2: C'est un peu trop intense le bois.
1: Un peu trop intense.
0: Ok.
1: Et les boîtes.
0: Des petites boîtes, des petits cendriers, tout ça quoi.
2: Il y a un truc qu'on retrouve beaucoup, c'est le sourire et la dignité des gens.
1: Ça, c'est vrai.
2: C'est que globalement, c'est parce que finalement les gens ils perdent leurs objets dans un contexte où voilà, il fait nuit, on voit flou un peu des fois. Et au final, quand ils reviennent, ils sont hyper contents, ils nous font des grands sourires et nous, ça c'est vraiment super agréable de recevoir tout ça.
1: Continuez à nous donner du love pour qu'on puisse le redistribuer à toutes et tous qui en ont besoin.
2: Et aussi, on a petits trucs à bulles pour les enfants.
1: Oui.
2: On a plein de trucs à bulles. On a une petite fleur qui fait un distributeur à bulles, genre un canon à bulles.
1: C'est un peu notre thème cette année.
2: C'est les fleurs et les bulles.
0: Mais du coup, vous n'êtes pas que objets trouvés. Vous donnez aussi des petits objets, comme vous avez dit, ou c'est...
1: Pour les enfants, on a chopé des petites bulles individuelles parce que c'est sympa qu'ils puissent faire des bulles sur le festival.
2: Et
1: voilà.
2: De manière plus officielle, on n'est pas que objet trouvé.
1: Oui.
2: On est le point info. On redirige un peu les gens qui ont des questions, voilà, qui veulent savoir un peu où ça se trouve, ici ou là.
1: Qui ont perdu leurs copains, qui savent comment les attendre.
2: Et on fait aussi accueil PMR, personnes à mobilité réduite. Donc là, vu que c'est un nouveau site par rapport aux années précédentes, on est un peu en train de se restructurer. Aujourd'hui, on est vendredi. Et justement, là, je revenais d'une petite expédition. On doit avoir un œil sur le parking PMR, camping PMR et accueil après sur le site pour les diriger vers à côté de la régie. La plateforme, ils peuvent être bien confort, avoir la place et tout pour les fauteuils, tout ça. Et voilà, donc on fait un peu plein de trucs. Ouais.
1: Moi, je veux bien dire un petit truc à propos de ça. Faites très attention à ne pas vous garer et ne pas vous installer sur les espaces personnes à mobilité réduite et personnes en situation de handicap. Je vais faire une phrase peut-être un peu de con, mais si tu prends sa place, tu prends son handicap aussi. Donc ouais, faites très attention à ça parce qu'on a déjà des personnes, peut-être s'il y en a qui nous écoutent, qui se sont malencontreusement, qui se sont perdus, parce qu'effectivement on se perd un petit peu dans ce nouveau site, qui se sont sans faire exprès garés à l'espace personnes en situation de handicap et personnes à mobilité réduite. Si vous pouviez dépasser votre pied de voiture, on en serait très reconnaissant.
0: Et nous aussi d'ailleurs, parce que personne n'aime les gens qui prennent la place des handicapés quand même.
1: Les erreurs arrivent.
0: Les erreurs arrivent.
1: Mais voilà.
0: Et ça fait c'est votre première année en tant que staff, ou c'est plus...
1: Combien d'années vous faites ça?
2: Oh là, je sais pas compter jusque là moi. non, ça doit être là, c'est ma troisième année en tant que staff et c'est la 10 ou 12e en tant que personne qui vient faire la fête. 10 ou 12 ans, je sais plus, je suis venu. En fait, je suis pas venu aux deux premières années, je crois. Mais sinon, je viens tous les ans au No Logo. Et là, c'est la troisième année que je viens de travailler.
0: Et pourquoi tu as choisi de passer le pas de festivalier à staff?
2: Parce que j'avais envie de rendre un peu le truc dont j'avais profité, quoi, la bonne ambiance, la belle orga, les belles vibes et tout. Donc je me suis dit, je profite depuis longtemps et c'est trop bien. J'ai envie de participer à ce truc et de donner en retour. Et aussi, j'avoue, j'ai un peu vu tous les concerts de reggae que je voulais. Et du coup, je suis le mec pas trop chiant normalement dans le staff. Des fois, on échange un peu des shifts. Si quelqu'un veut voir tel ou tel concert. Mais non, mais les secrets, c'est fait pour être révélé, voyons. Et du coup, j'ai pas le FOMO ou le je sais pas quoi de rater un concert ou quoi. J'ai vu la carte, elle se renouvelle quand même, hein, mais sur 10 ans, voilà, il y a des noms qui reviennent beaucoup. Et je suis content de les avoir vus déjà plusieurs fois, quoi.
0: Bien même je suppose que vous allez les entendre aussi d'ici, donc même si c'est pas devant la scène, tu vas quand même les entendre.
1: Oui,
0: vous quand même vous profiter aussi.
1: Ici. Ouais. Là franchement, il n'y a pas à dire. L'organisation du staff, vraiment Flo, gros big up parce que vous le voyez peut-être pas de l'extérieur, mais on est traité extrêmement, extrêmement bien. Vraiment, on a une chance qui est incroyable d'avoir des gens qui s'occupent aussi bien de nous et qui sont aussi attentionnés.
2: Il y a une petite pancarte en face de notre guitoun, là. C'est écrit « Contre l'exploitation des festivaliers, notre lutte continue ». Et la lutte, en vrai, le No Logo participe. Il n'y a pas besoin de lutter à l'intérieur du No Logo, de notre point de vue, en tout cas, parce qu'effectivement, on est aux petits oignons.
1: Ah ouais, vraiment.
0: Et un peu de pronostic sur, va dire, le plus loufoque objet que vous pensez retrouver cette année.
1: Moi, je pense qu'on a déjà eu notre palme d'or. Il y a 3 ans, je crois. On a eu un chien.
3: Un
1: gros chien énorme qu'on a eu pendant presque 24 heures, hein, quand même.
3: Un vrai chien
1: qui fait waf waf et tout. Qu'on a été promener dans présent voir s'il retrouvait sa maison. Il retrouvait pas sa maison. Et du coup, il a fait la fête au bar du staff. Et il y a une dame le lendemain qui est venue dire « Tu sais quoi, j'ai perdu mon téléphone, j'ai perdu mon sac, j'ai perdu mon portefeuille. » Et au milieu de la conversation, elle fait « Vous auriez pas trouvé un chien ?» Et si on avait trouvé un chien. Voilà, je pense que ça, c'est la palme d'or. Je sais pas ce qu'on pourrait avoir de loufoque cette année.
2: Eh ben, j'ai entendu dire, alors j'ai pas vérifié les sources, mais il semblerait qu'il y ait un commerçant de... sextoy notamment site. Et donc je pense que si les gens en achètent, ils peuvent
1: les perdre.
2: Ça peut être un peu marrant de voir leur tête quand ils le retrouvent.
1: C'est à toi le gros code rose.
3: Ça va être super.
0: Et les objets trouvés qui sont pas retrouvés, vous en faites quoi?
1: Et ben en fait, les objets trouvés qui ne sont pas retrouvés pendant le festival peuvent toujours être retrouvés à Besançon. C'est-à-dire qu'ils vont à l'endroit du No Logo, je sais plus.
2: Je crois que pendant 1 ou 3 mois, ils sont gardés plus ou moins par le No Logo ou un truc comme ça. Et
1: ça,
2: après,
1: c'est qui le garde.
2: C'est le No Logo ou c'est la commune?
1: En fait, c'est d'abord le No Logo. Et ensuite, une fois que le No Logo ne peut plus les garder, parce que vous doutez bien qu'ils ne peuvent pas regarder tout, ça part à la mairie. Alors à l'époque, c'était la mairie de Frézan. Mmh. Donc là, je sais pas où ça va. Ça va être à la mairie, je pense, la plus proche, ou alors à la mairie de Besançon. Je sais pas trop comment ça va s'organiser, mais en tout cas, les objets perdus ne sont jamais totalement perdus, parce qu'ils peuvent toujours être retrouvés.
2: Ce qu'on peut dire aussi, c'est que je pense sur les réseaux sociaux, il y aura un post pour indiquer ça.
1: Avec toutes les photos de tous les objets, comme l'année dernière,
2: ouais,
1: je pense.
2: Ouais. Nous, on tient un classeur où on rentre les références avec de quoi reconnaître les objets, parce que les téléphones, tu vois, il y en a vraiment beaucoup, et donc on écrit quand c'est possible le fond d'écran, la couleur de la coque, s'il y a des photos et tout visibles dans la coque. Donc de quoi identifier les objets, et après faut suivre sur les réseaux sociaux si le logo est fini.
0: Et petite question encore, peut-être un secret, est-ce que ça vous est déjà arrivé de garder un objet, mais par exemple vous avez trouvé un truc, on vous a ramené quelque chose, mais c'est un petit, rien de bien important, est-ce que ça vous est déjà arrivé?
1: Non, mais on m'a déjà donné un truc, moi. La personne était tellement contente de retrouver son truc. Il avait perdu une pochette avec plein de choses dedans, dont plein de paquets de cigarettes. J'avais plus de cigarettes. Et du coup, je lui ai dit, oh, t'as de la chance, t'as plein de paquets de cigarettes. Et du coup, il m'en a donné un. Donc, je l'ai pas piqué, mais il me l'a donné gracieusement. J'ai pas dit non.
2: Alors, moi, j'ai pas récup des trucs, mais j'ai vu un peu, mais c'était marrant. Non, c'est quelqu'un qui avait laissé beaucoup de salades. Beaucoup de salades.
1: Oui.
2: Et du coup, je crois qu'il y avait, ouais, voilà, j'ai déjà vu des potes se faire une petite entrée, quoi. Mais laisser finalement le gros de la salade dans le frigo des objets trouvés, quoi. Parce que finalement, la personne qui vient récupérer sa salade, en général, il se fait petit. Je sais pas, c'est un peu insolite la salade, tu vois, c'est pas trop. Voilà.
0: Je veux juste bien que vous me filez juste votre prénom un à un.
1: Moi, c'est Bruna.
3: Donc ce sera Bruna.
2: Et moi, c'est Anthony.
0: Ok, bah, merci beaucoup.
1: Merci.

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1: Et nous sommes toujours en direct du No Logo et je suis accompagnée de Clémence.
2: Bonjour tout le monde, parce que c'est une nouvelle voix là. Enfin, toi, on t'a entendu tout à l'heure, mais moi, non, pas encore.
1: C'est Clémence qui nous vient de Radio Dijon Campus.
2: Oui, c'est ça, je viens de Blois.
1: Voilà. Et donc tout à l'heure, on a pu faire un petit tour sur le festival. On a pu aller voir quelques membres du staff. On a écouté tout à l'heure les membres de la team des objets trouvés. Et on va s'écouter tout de suite
2: une photographe officielle, normalement, du No Logo, qui est,
1: Antoine Sabat. Voilà, on s'écoute ça tout de suite. Alors, est-ce que tu peux te présenter pour commencer ?
3: Salut, je m'appelle Antoine Sabat de La Fabrique Audiovisuelle et je suis photographe du No Logo Festival depuis 2015.
1: Ok, et qu'est-ce que ça te fait de venir sur le festival cette année ?
3: Ce que ça me fait de venir sur le festival cette année, ça me fait bizarre. On quitte un lieu qui nous était cher. Il faut reprendre ses marques à Pont-sur-l'Oignon. Alors certes, le site est trop cool. C'est beau. Il y a une organisation qui est parfaite, comme d'habitude. Mais il faut prendre ses marques. Il faut retrouver ses repères. Et il faut y aller.
1: Est-ce que tu peux nous parler de tes missions, toi, ce que tu fais sur le festival, concrètement, comment ça se passe ?
3: Alors, moi, mes missions sur le festival, c'est de photographier un peu tout, de l'ambiance, de l'artiste, du staff, et d'être les yeux de tous ceux qui sont en train de cravacher dur et qui ne peuvent pas profiter du festival.
2: Et qu'est-ce que tu préfères photographier ? Parce que tu as dit que tu faisais de l'ambiance, de la scène, de l'artiste, des bénévoles, il y a même festivalier. Qu'est-ce que tu préfères entre tout ça photographier, on va dire ?
3: Très très bonne question. Ça fluctue d'année en année. La première fois que je suis venu au festival, No Logo, en tant que photographe, j'avais pas forcément d'appétence ou d'attrait pour les artistes. Vraiment, j'ai même connecté avec les festivaliers, me mettre en immersion. D'ailleurs, c'est ça qui est ressorti de mes photos, festivaliers, staff, techniciens, etc. Voilà, je pense qu'avant toute chose, ce que j'aime bien, c'est me connecter à ce qui m'entoure et puis de ressentir des choses et les retranscrire en photo. Donc voilà, après je dis ça, mais j'aime aussi beaucoup être sur la scène, la grande scène ou la scène dub, et puis photographier les artistes qui chantent, être près d'eux, voir la foule derrière et puis ressentir ce qu'eux ils ressentent, parce que finalement quand on est sur la grande scène avec eux, on ressent un peu ce qu'ils ressentent. Donc ça, j'ai découvert ça un peu plus tard dans les années qu'on suivi 2015, et vraiment ça m'avait vraiment percuté. Mais là, je ressors du camping tout mouillé. J'ai tripé, rigolé avec les festivaliers, les campeurs, avec les gens du staff du camping. Et ça aussi, j'aime beaucoup, en fait. Donc, c'est un peu tout.
2: Et t'aurais, parce que ça fait des années, comme tu dis, tu photographies pour le No Logo. Est-ce que toi, t'as une photo qui ressort, qui t'a marqué pendant ces années ? T'en as une qui te reste en tête, qui est mythique, on va dire, pour toi ?
3: Oui, j'en ai même deux. J'en ai une que j'avais fait en 2015 d'une personne âgée, rasta, un peu à l'ouest, un peu perché, qui était un peu tout seul au milieu du site en début d'ouverture, qui fumait et qui a craché sa fumée en l'air avec la tête vers le ciel et qui a dégagé une fumée en forme de cœur. Elle avait porté l'exposition qu'on avait fait avec le No Logo de mes photos. Et puis sinon, j'en ai une autre que je referai certainement plus parce que c'était une photo en ULM et j'ai décidé de plus voler en ULM ou en gyrocoptère. Et c'est une photo qui est prise de la foule, on survole la foule et je fais un gros plan sur tous les festivaliers. Je l'avais passé en noir et blanc et on savait pas ce que c'était. Et ça, voilà, c'est une photo en noir et blanc. Voilà, j'aime dire que c'est les étoiles du Nologo parce que du coup, je les passe en noir et blanc et on voit que des petits points blancs. Et ces petits points blancs, ce sont les festivaliers.
2: Et aussi, vu que ça fait des années que je le répète, que tu photographies pour Nologo, c'est dossier de presse. C'est t'as une attache du coup maintenant au Nologo et dire, est-ce que c'est un peu ta famille, on peut dire, que ce soit festivalier, artiste, staff.
3: La notion de famille est toujours un peu délicate pour moi parce que j'ai ma famille. Mais oui, on est une grande famille. C'est vrai que ben à chaque fois qu'on arrive sur le site, eh ben on s'arrête 15 fois avant d'arriver là où on doit être pour s'installer. Et on dit bonjour à tout le monde, on prend des nouvelles, on se chambre, on se chahute même, on discute. Et y a cette ambiance qui est présente, palpable. C'est que ben voilà le staff, les techniciens sont là depuis des années, se connaissent, vivent une expérience un peu hors du commun. On a tendance à dire que le festival Nologo c'est une petite bulle et vraiment on le sent quoi. Et donc oui, on est une famille, on est dans une bulle où tout le monde s'aime, tout le monde travaille et tout le monde kiffe.
2: C'est vrai que Nologo, c'est que du kiff, on le répète hein, quand même.
1: Ouais. Merci beaucoup en tout cas, et bon festival, bon courage.
3: Merci à vous aussi les filles.
2: Merci.

On est de retour en direct sur le plateau de Radio No Logo. Vous nous écoutez, vous êtes chez vous, vous êtes sur site, vous êtes au camping peut-être, je ne sais pas. En tout cas, on est là pour ambiancer jusqu'à la fin donc de cette journée, jusqu'à 22h. On a pas mal de choses à voir. Dans quelques instants, il y aura le premier concert qui sera diffusé. Je vous rappelle que c'est une programmation surprise et que du coup, comme dit le mot surprise, vous ne connaissez pas la programmation. Ce sera un artiste qui est déjà venu au No Logo. Vous allez kiffer, vous allez passer un excellent moment avec lui. Pourquoi une programmation surprise cette année? Il faudrait qu'on en parle avec le directeur du festival et les chargés de com qui nous expliquent exactement ce qu'ils ont cherché à développer via ce concept. Donc on aura certainement l'occasion d'en reparler tout au long de ce long week-end du No Logo Festival 2026 en direct donc de Pont-sur-l'Oignon sur Radio No Logo. On va se mettre bien avec de la musique, on va se mettre bien avec des concerts. Et puis on vous dit à tout à l'heure, restez à l'écoute sur Radio No Logo.

Le premier concert d'Unologo va commencer, le premier concert que vous allez pouvoir découvrir en exclusivité, que vous soyez chez vous, sur votre canapé ou au camping, n'importe où, je ne sais pas. En tout cas, du moment que vous nous écoutez, le premier concert ce soir de l'édition 2026 de la grande scène d'Unologo Festival, c'est David Kerol que vous allez avoir l'occasion d'écouter. On vous met bien, vous êtes bien sur Radio Unologo, vous écoutez. Et puis on vous dit à tout à l'heure.

Alors oui, il faut toujours les représenter. Donc on a Daboja qui est là, que les gens connaissent bien parce que ça fait maintenant 2 ans qu'on joue la chanson et qui balance des à longueur de journée. On a le frérot Chico, exactement, c'est pareil, ça

0: tu as encore des occasions d'être surpris par les gens qui travaillent autour de toi ici?
1: Ah bah, du matin au soir, bro. C'est pour ça que je kiffe, tu vois. C'est trop beau. Et puis, le délire Rhythm Riders, il y a vraiment un délire où on veut... Où, tu vois, l'objectif, c'est de se libérer, tu vois. C'est de lâcher. Donc, on organise les choses, mais on n'organise pas trop quand même. Parce que, tu vois, c'est le concept. C'est le concept que ça soit freestyle, que ça soit très instinctif, tu vois, spontané, que ça revienne exactement comme quand on a commencé. C'est un truc qu'on partageait de ouf avec Naman aussi, tu vois. On était fans de ça. C'est-à-dire qu'on on faisait des shows carrés, on avait tout ça, mais on gardait tout le temps cette folie. Parce que moi, je trouve que dans la folie, il y a l'enchantement, tu vois. Ouais. Et c'est ça que je kiffe le plus, en fait.
0: Par rapport à tous tes invités qui sont, je te demandais de ne pas répondre à cette question, elle se dirige vraiment à tous ceux qui collaborent avec toi. La première fois que vous avez rencontré Fab Babs, qu'est-ce qui vous a touché et vous êtes dit je veux travailler avec lui?
2: Chico, ça fait ça fait 13 ans maintenant, je dirais, qu'on se connaît avec ce bon Fat. Moi, par là, 13-14 ans. Et la première fois que je l'ai vu, il était derrière des platines. Et en fait, ce que je dis souvent, pour moi, la grande qualité de Fat, c'est d'être capable de vraiment de bien cerner les énergies des gens, de bien lire les gens, de bien lire la soirée aussi. Tu vois, c'est des vraies qualités de DJ, tu vois, parce que de gens qui, si tu veux, qui donnent un rythme à la soirée en fonction de ce que la soirée lui renvoie, tu vois. Et c'est ça qui donne envie aussi, ça donne envie de participer à ce truc-là. Et du coup, moi, je suis honoré quand il m'appelle, parce que en fait, je sais que il va aller chercher un truc particulier chez les gens à chaque fois. Et il a une vision pour chacun. Ça, c'est un vrai truc de producteur aussi, tu vois, d'être capable de voir quelqu'un et de lui dire, toi, t'es vraiment chaud là-dedans, et en fait, je vais te pousser là, et je vais te pousser dans des coins où t'imagines même pas que tu peux aller. Et ça c'est un vrai truc de Fat, tu vois. Il pousse toujours les gens un peu dans leur retranchement, mais c'est toujours pour la vibe,
0: sortir de l'énergie, tu vois. Confort, finalement.
2: Et en même temps la garder. Ouais. Tu vois ce que je veux dire, c'est je te mets bien, je te mets un tapis, mais on va aller au bout du process, tu vois. Okay. Et ça, pour ça, Fat, il est trop fort.
0: Sika, Hugo, vous aussi, vous avez peut-être une collaboration un peu plus récente. Votre avis justement par rapport à tout ça.
3: Moi, par rapport à Fat, les premières fois qu'on s'est connecté, c'était sur les freestyle contest.
1: Exactement.
3: C'est ça. Mais du coup, le premier truc qui m'a appelé à toi, surtout, c'est ta musicalité, évidemment. Instruit de fou, qui m'a donné envie de poser, de donner le meilleur de moi-même, tu vois. Et après, à côté de ça, il y a eu la prise de contact. Ça s'est fait à distance dans un premier temps. Et j'ai kiffé grave la vibe de Fat. Il est disponible, il est à l'écoute. Je peux donner mes idées. Enfin, on partage des idées, on partage des trucs. Et pareil, encore une fois, sur le côté instinctif, nous, quand on a fait notre premier morceau, il m'a un peu poussé dans ce truc-là. Parce qu'en fait, j'avais fait plusieurs versions. Il a voulu garder la première version très... très très instinctive, très maquette, voilà, très sauvage. Et moi, j'avais fait une version plus propre, tu vois. Et en fait, ce truc là c'est vrai que j'ai kiffé comment il a défendu ça. J'ai kiffé sa façon de voir sa perspective de la musique, et au final, j'ai kiffé le son. Et après ça, maintenant là, on va faire pour la première fois le morceau sur scène. On s'est croisé plusieurs fois en festival. Et puis à chaque fois, c'est la même. Hein. C'est vraiment le love, quoi, en vrai, je trouve.
0: C'est le genre de morceau là, que vous allez faire pour la première fois sur scène. C'est le genre d'instant que tu rêves quand tu dis tu comprendras vraiment pourquoi tu fais de la musique. Enfin, je veux dire, ça va te permettre de te connecter autant avec Fat
3: Exactement.
0: Qu'avec le public.
3: Bien sûr.

0: 3D.
1: Pour traduire rapidement, vous avez passé
0: Non,
1: c'est première erreur.
0: Non, t'inquiète. En fait, on s'est rencontrés à distance. En fait, en gros, je passe mes journées à essayer de découvrir des nouveaux artistes et tout. Et quand j'ai découvert Black Hero, j'ai halluciné, j'ai trop kiffé. J'ai senti, tu vois, cette énergie. C'est étonnant, des fois, tu sens quelque chose.
1: Pendant longtemps, tu as construit ta carrière en tant que beatmaker, producteur, donc c'était plutôt un travail de l'ombre. Maintenant, tu as fait le pas de côté. Tes rencontres, évidemment, qu'on connaît tous.
0: Évidemment, en fait, je vais te dire, j'ai toujours eu une blase, tu vois, depuis le début, je m'appelle Maps, un

m'apporte énormément. Je suis plus qu'il ne le croit. Et c'est à chaque fois un plaisir de partager la vibe justement. J'ai eu l'honneur de faire la première partie à Paname.

0: qui est à côté de toi. Et donc les gens en face ne sont pas là.
1: Vous n'avez pas peur de la page blanche, vous n'avez pas peur de la vie de roulette?
0: Ça c'est une bonne question.
2: C'est pas la même catégorie.
1: C'est pas la même catégorie. Évidemment, évidemment.
3: Rider.
1: Donc je fais un appel rapide par rapport à ceux qui nous écoutent, qui nous découvriraient. On a la roue de vitrine sur Radio Mélodie, c'est une roue. C'est t'as vu, elle est plus belle. Elle est beaucoup plus belle. Elle est un peu plus belle.
4: It's very unique.
3: You are a big guest. Start it up, bro.
1: Il y a différents styles, peu petits.

Merci. Ilashkev, merci beaucoup. Ça va? C'est un vrai honneur d'être là ce soir avec vous, encore une fois, pour le logo, pour tout ce qui défend, toute la démarche. C'est ce qu'on essaie de défendre aussi de notre côté en tant qu'artiste. Merci d'être là aussi en tant que public, pour faire vivre la culture et l'entretenir aussi. Il y en a qui en ont besoin, il y en a qui en font vivre. Merci à vous d'être là.

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0: Où, normalement, tout le monde il va s'y retrouver à un moment ou à un donné. Hein, dans le set. Mais à un moment donné. Mais voilà. Personne ne va tout aimer non plus.
1: C'est logique aussi.
2: Si, on en a trois, je crois, depuis 15 ans, qui aiment à peu près tout ce qu'on fait. Alors, mais on a quand même réussi à trouver. Ta mère. Et mon fils.
1: Non,
2: et mon fils.
1: C'est trop, non, c'est trois, non.
2: Non, mais je veux dire, oui, non, mais je suis d'accord avec ce qu'il dit. Je suis d'accord avec ce qu'il dit. Et puis, effectivement, c'est que, en fait, on n'a pas de schéma type, on va dire, de morceaux. Ça part dans tous les sens. Tant au niveau des pays dans lesquels on va voyager, qu'au niveau des styles musicaux qu'on va rencontrer.
1: Au niveau du BPM aussi.
2: Exactement, bien sûr, c'est tout va avec.
1: Et bien, en tout cas, merci beaucoup d'avoir répondu à nos questions.
2: Merci à vous, Big Up Radio No Logo.
1: Merci beaucoup. Mais bon, du coup, on va vous retrouver plus tard. Et je vais remercier encore une fois, je vous remercierai jamais assez.
2: C'est nous qui vous remercions, merci la team No Logo, merci Radio No Logo. Big up pour tant d'années, tant d'interviews.
1: Faut faire un morceau,
2: je pense que celle-là, c'est celle
1: où
2: on a été le plus clair. Ah, okay.
0: Bah, on va en parler à tous les potes musiciens là-bas.
1: Ouais. Ça, non, on ne sait jamais. Nous,
3: l'année prochaine.
1: Ouais, l'année prochaine. Ah, il a déjà divulgué la prog de l'année prochaine.
0: Non, je pense que là, ils vont faire une pause avec nous normalement. De 2-3 ans.
1: Mais du coup, nous, on va quand même continuer sur Radio No Logo, même si vous n'êtes plus là et que vous allez partir. Nous, on va continuer en musique, surtout, et on va continuer avec Fat Base.
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Bonsoir le Lolo, comment ça va ce soir?

Yes, Aïdo Lobo, bonsoir, comment ça va? Est-ce que tout le monde va bien? Tout le monde a passé une bonne journée ici au Nolobo. C'est le début, on commence, on est là pour 3 jours. Tout le monde est chaud pour les 3 jours au Nolobo ce soir.

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1: Bienvenue, de quel bonheur, c'est incroyable. Faites un maximum de bruit pour ce festival légendaire, pour Florent, pour toute l'équipe, pour tous les bénévoles. Vous savez, il y a quelques temps, moi j'ai vu sur les réseaux, comme vous tous, je pense, que notre logo n'aurait pas lieu à 13 ans. Et après, quand on a reçu le coup de fil de Florent qui nous a dit « Yo l'équipe, est-ce que vous êtes chaud à venir à donner une force ?» Je pense que j'ai mis moins d'une demi-seconde pour dire oui à Florent, parce que Florent, je l'aime. Parce que j'aime le logo et parce que la culture doit vivre. On a déjà pas assez de festivals de reggae en France. Alors faites du bruit pour tous ceux qui bataillent, pour tous ceux qui n'ont jamais rien, pour tous ceux qui font en sorte que la vie, elle continue et que la culture, elle est là. Et que le champion, il est présent et il remplit des stades, que dis-je, des stades. Et ce soir, le Florent, il m'a dit, frérot, on vous kiffe tellement qu'on vous donne une carte blanche. Carte blanche, c'est quoi? Ça veut dire qu'on invite des invités spéciaux. J'aimerais qu'on fasse un maximum de bruit pour le jeune, l'incroyable TNR qui est venu.

soirée. Vous savez, le reggae, c'est une histoire de génération. Je vois mon frangin Mike de Sinsemilia juste là-bas qui nous ont donné la force, exactement comme Dubbing, comme Danakin, comme tous ces autres. Et maintenant, c'est à notre tour de donner la force. TLR, il a 26 ans, c'est le futur du reggae musique. Faites un maximum de bruit pour lui, s'il vous plaît, la famille. Le no-logo, vous savez pourquoi on a une histoire d'amour aussi forte avec le no-logo? C'est parce qu'on est déjà venu plusieurs fois. Et si tu m'as déjà vu au no-logo, c'est parce que devant moi, juste ici, il y avait mon frangin qui s'appelle Martin qui démontait tout à chaque fois qu'on défendait ça. Et le no-logo, vous savez, je sais que le temps passe et je sais que personne n'oublie la manne. J'entends partout, je vois les tatouages, je vois les pulls, je vois les casquettes, je vois tout. Je vois tout, la famille, vous saviez même pas que j'étais là et vous avez quand même amené les drapeaux. Et je veux vous dire que l'année dernière, on a passé une soirée exceptionnelle pour les gens qui étaient là au chapiteau. Je sais pas si on avait été là, mais je vous jure que c'était incroyable. Alors pour moi, il était impossible de fouler cette scène sans jouer le numéro 1 du reggae.

Mané, Chirino Lobo, we love you. Vous êtes trop chaud, faites du bruit pour vous. Merci beaucoup. Yeah, yeah, yeah. Le logo, ça va toujours bien? Incroyable. Vous pouvez faire un peu de bruit pour la caméra et toute l'équipe technique là qui est en train de se donner un fond. Ah, les amis, Fat Babs, il a dit l'histoire avec le No Logo, elle est longue. Elle est longue, elle remonte depuis. Il y a des gens qui étaient là à la carte blanche de Naman en 2017. Il y a des gens, ils ont vu les feux d'artifice et tout là. Alors, ça, des grandes dingueries ça. Mesdames et messieurs, il faut que vous sachiez que la carte blanche est loin d'être terminée. Il y a encore des invités, vous avez de l'énergie et de l'amour à leur donner, ouais. Ils sont juste à côté, mais le deal qu'on a, c'est que je dois leur mettre une pression en termes de décibels. Alors, il y a un petit refrain qu'on a qui est très très simple. En théorie, ça devrait rentrer du premier coup, j'espère. On va vérifier maintenant.

0: 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Merci la famille. Le logo, est-ce que je peux avoir un maximum de bruit pour mon frère Chico, s'il vous plaît? Le logo, je te l'ai dit tout à l'heure, le reggae, c'est un délire. De génération, on transmet de génération en génération. Est-ce qu'il y a des gens ici qui connaissent mon frangin Kozik? Il y a des gens ici qui connaissent Kozik? Est-ce qu'il y a des gens qui connaissent la track qui s'appelle Ragamuffin Boy? Mon logo, je ne veux pas que tu cries, je veux juste que tu écoutes. Ouvre grand tes deux oreilles et écoute ça, c'est cadeau.
1: Kozik again, Fatbox story, c'est un spécial pour Fatbox.

quel bonheur. Non, non, non, je passe une soirée de ouf. Vous êtes vraiment trop chaud, vous déchirez vraiment. Comme je vous ai dit, ce soir, c'est une carte blanche. Alors est-ce qu'on continue avec les surprises ce soir? Et ce soir, j'ai une surprise qui me tient énormément à cœur, énormément à cœur. C'est une sœur à moi qui nous vient tout droit de La Réunion, qui est une putain de chanteuse que j'admire énormément. J'aimerais que vous lui fassiez un accueil incroyable, s'il vous plaît, de nos logos. Faites un maximum de bruit. C'est la première fois qu'on joue cette chanson qui est dans notre album pour CKR Lion.

0: Merci beaucoup, les logos. Merci, Fat Dance.
1: S'il vous plaît, la famille, faites un maximum de bruit pour Sticker Lion. Et pour toute ma famille de La Réunion, toute ma famille des Top Top, tout le monde, la famille, faites du bruit pour Sticker Lion, s'il vous plaît.

0: finir par t'y faire. Le logo, il y a une nouvelle édition. Alors il faut que je parte en improvisation. Normal, ah il faut que je passe à l'action. La prochaine rime, c'est la surprise comme la programmation. Ok, tu sais que j'arrive avec Davo. Je remercie Big Fat pour les travaux. L'équipe elle est là, on a la recette. On nique tout, ouais, bien avant 2017. Quand on était là et on repensera demain matin. Quand on a tout défoncé avec Martin. Donc je dédicace la famille. Ok, c'est comme ça, le logo c'est reparti. Ok, ah, nous prenons le mic et nous le cognons. Je rappe à Fraisant et je rappe à Pont sur l'Oignon. Ok, qu'est-ce qui se passe? Je suis avec la type. Ok, la rime de platine vers ma type, not dead. Ok, je suis avec le Fat Babs. Même sans instru, je la mets à 4 pattes. What up?
1: Faites du bruit pour les putains de Redeem Riders, la famille! Yes, I, le logo, je te l'ai dit ce soir, c'est une soirée très spéciale. On nous a dit, Florent nous a dit carte blanche. Alors, j'ai dit à Florent, tu sais, ok, on fait une carte blanche. Mais nous, on écoute du reggae comme toi depuis qu'on est né. Depuis qu'on est né. Et si on écoute du reggae, c'est parce que le reggae a été créé en Jamaïque. Alors je lui ai dit, tu sais quoi? Si on fait une carte blanche, je ramène un artiste jamaïcain en pont sur le cœur. Est-ce que vous pensez qu'on est capable de ramener un artiste jamaïcain en pont sur le cœur?

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0: amis, le frangin, il est parti de Kingston et il a atterri à Pont-sur-l'Oignon. S'il vous plaît, faites un maximum de bruit pour Black Hero, pour toute la culture jamaïcaine. Si on aime le reggae music, c'est parce que ils l'ont créé, c'est eux qui l'ont créé. Gifted Jamaica, we love you, J.A. I love you, Black Hero, for life, eternal life, bro. Yes, I. Le Lolo, est-ce qu'il vous reste encore de l'énergie ou pas?
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Laissez-lui le temps de mûrir. Laissez-lui le temps de grandir. Parce que vous savez, moi quand j'avais 12 ans et que mes frères ils m'ont fait écouter du reggae, j'ai eu ce rêve de vivre cette musique. Et mes parents, ils m'ont laissé cette chance de vivre cette musique, exactement comme les parents de Martin qui sont juste là. Ils ont laissé la chance à maman de vivre cette musique. Et après, ça fait quoi? Quand tu donnes confiance, quand tu donnes confiance, ça fait que le rêve, il devient réel. Et après, tu te retrouves 20 ans plus tard à Pont-sur-l'Oignon en train de kiffer ta vie et de kiffer avec vous, la famille. Je vous aime. N'oubliez jamais de croire en vos rêves. Il n'y a rien de plus beau qu'un rêve. Il n'y a rien de plus beau qu'un rêve. Faites du bruit, la famille. Je vous aime, Pont-sur-l'Oignon. Est-ce qu'on continue ou pas?

qui s'appelle Hugo, qui a 6 ans. Et demain matin, quand je vais rentrer à la maison, il va me dire: alors papa, c'était comment le logo? Est-ce que pour son oignon, c'est mieux que 13 ans ou pas? Je vais lui dire: tu sais mon fils, dans la vie il arrive plein de choses, parfois il y a des rebondissements, mais le principal, c'est que quand on tombe, on se relève. Et ce soir, le logo, c'est relevé. Je veux voir tout le monde partir en coulisses.

0: Mais c'est le pas du bruit pour FAT. Mesdames et messieurs, quelle incroyable équipe encore une fois. S'il vous plaît, notre meneur de jeu, le capitaine, vient en match de
1: Big fat bombs! Yeah!

la famille. Ouais, je suis submergé, je vous jure, quel bonheur. Merci, faites un maximum de bruit pour les invités de ouf qu'on a eu ce soir. Vraiment. On a eu CKRL, on a eu TLR, on a eu Black Emo Straight from Jamaica, on a eu Chico, on a eu Damoja. Vraiment. Mais j'aimerais, s'il vous plaît, surtout faire un maximum de bruit pour ce festival légendaire. Je vous jure, longue vie à ce festival. J'espère que ce festival va continuer encore et encore. Faites du bruit pour Florent. Et aussi, vous savez quoi? Vous savez que si Florent, il a eu cette idée de faire un festival surprise sans annoncer les gens, c'est parce que il y a 15 000 personnes qui ont rempli ce festival sans connaître la programme. Et les gens comme ça, les gens comme ça, chez nous, chez Big Scoop Record, on a un nom pour ces gens-là. Les noms qui les gens qui fight Babylon every day, c'est des vrais rebelles for life.

Je vous aime, le logo. N'oubliez jamais que dans cette vie, il n'y a que l'amour qui compte. Rebel for life, every day. Je vous aime, le logo. Bye bye.

Est-ce qu'on peut dire que Fat Babs et toute sa famille, ils font partie de la No Logo Family? C'est officiel. On est bien ou pas? Est-ce qu'il y en a pour qui c'est la première fois No Logo là, main levée?

Retour en direct pour clôturer ce plateau Radio No Logo. Vous nous avez écouté tout au long de la journée, on a eu pas mal de galères. On espère revenir en force demain avec l'aide de tous nos techniciens qui sont venus nous aider. On remerciera jamais suffisamment aujourd'hui Alex, aussi que Duc, ainsi que encore Alex, ainsi que Thibaut, un peu tous les techniciens qui nous ont permis d'aller jusqu'à bon port de ce plateau radio No Logo. Donc on a eu pas mal d'interviews, quelques-unes. On a essayé de vous faire redécouvrir un peu le travail du staff, d'aller à la rencontre des festivaliers aussi. Vous pouvez nous suivre sur Instagram, on le rappelle. Et on va clôturer ce soir avec, à l'instant vous écoutiez le live de Fat Babs avec Davoja, Chico, Sika Airlion, TLR et... Black Hero, voilà, tout simplement. Donc on va vous dire et vous donner rendez-vous demain à partir de 15h sur Radio No Logo, sur Radio Campus Belfort, Dijon, Montbéliard et Besançon. Vous pouvez nous écouter aussi bien évidemment sur le site internet du No Logo Festival. On vous donne rendez-vous à demain, on va se mettre bien encore pour 2 jours de No Logo au 12 Pont sur Radio No Logo. Prenez soin de vous, One Love.

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